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0: numéro de bloc, le rouge. Ben, elle est au dessus de Christophe Vinicius.
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